0: Gesprächspartner ist zurzeit leider nicht erreichbar. Bitte hinterlassen Sie eine Nachricht nach dem Ton.
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2: 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Avant tous ces petits détails qui font notre quotidien, toutes ces choses qui aujourd'hui nous paraissent si naturelles. Mais comment observant? 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